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2: 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Je te dis, je m'appelle Fabrice quand j'ai vu le remercier Choulou Fabrice.
3: 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La maman, tu es venu, qu'est-ce qu'ils qui n'ont rien, Fabrice?
2: Tu commences à me emmerder à présent, hein? 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On va voir ça.
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4: Mon tête est gros comme un carré, Fabrice. Et toi-même, tu oublies? L'autre jour, tu as vu, monsieur, on t'a amené à l'hôpital général. On a trouvé 4 dents gâtées dans ton estomac.
2: Aïe, aïe, aïe. Ces 4 dents gâtées, on a trouvé dans mon estomac. C'est pas un aspect difficile, j'avais.
4: Monsieur, tu sais pas même pas d'où ça, Fabrice. C'est un peu difficile, faut dire.
2: D'ailleurs, Pouillon, l'autre jour, tu es rentré dans le corridor des mamans tellement tu es noir, on te voit pas, même pas, c'est un qui ton dent voit.
4: C'est mon dent voit, Fabrice. Et toi, l'autre jour, tu es venu te dire, monsieur, le noir comme un solex. Tu as coupé le monsieur, tu n'as pas de nous taper. Tu as le jour, maman, sous le stade, nous tape.
3: Pas ici, dent. Ah, j'ai dû le voir rentrer ici, dent. C'est pas ici, dent. Nadine, je t'ai déjà dit, Fabrice c'est ton soeur et toi tu es le frère de Fabrice. Combien de fois je vous ai vu, j'ai besoin de Jacques, ou soit qu'à faire de parler quand il est là, après ça, va comprendre rien, c'est dans Katini.
4: Papa, tu as vu Fabrice, Fabrice m'a tourné au cabèche derrière mon tête.
3: Fabrice, on va déjà dire pas manier de mon adieu en tête.
2: J'ai tourné au cabèche derrière ta tête, Nadine, pas vrai. C'est toi qui a arraché le roue de mon torpedo. Tu as arraché le roue de ton torpedo. Oui.
4: Pas vrai. D'ailleurs, comment maman va venir? Tu vas voir.
3: Eh bien, d'ailleurs, tu m'as. Oh, maman, ça. Oh, là, maman, ça, tu m'as.
4: Maman a été chez monsieur Ernestine, voici, à part, et dit oui pour nous donner manger.
3: Il a arraché, dit oui. Mais qui m'a foutu des couillons là de ça même? À qui j'ai aïe à ce jour là? Pas de manger, c'est d'alors. Oh, oh.
2: C'est diri, maman a été chercher. C'est pas carotte.
3: Ah bon? Ça là, là, c'était diri. À présent, c'est carotte. Je savais carotte, longues enfants. Alors là, on pas d'accord du tout. Hein? On pas d'accord du tout de tout. Fabrice, au cas, il prend fusil, hein, maman. Hein?
2: Qu'est-ce que tu vas faire, hein, papa?
3: Ah, tu vas prendre fusil en bas, mais.
4: Papa, ne fais pas bêtise là. On va mettre ton nom sur le front. Ma soeur de ta bonne va crier ton nom dans tous les larmes là. J'aurai honte de rentrer dans l'école. Tous les élèves vont faire jouer avec moi.
2: Moi, j'aurai pas honte, moi. Je suis un petit boug. Dans mon école, il y a un petit boug qui fait karaté. Mais je veux lui dire, mon père, c'est un Django, c'est un Western Man. Il a tué M. Aurélien. Papa, tu les même pour que je les vois sauter comme un avec Dindalou, là.
3: Fabrice, on sait bien papa, papa, distrait. On va tuer ça, red, red, red. Nadine, on l'a sorti, tu vois. Au cas du mort, on l'a sorti.
2: Ah, ah.
5: voici monsieur Ernest Péba, c'est tout à manger. 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

0: Et l'homme, quelle heure as-tu là, s'il te plaît? Ah bon? Ah bon? Ah bon? J'ai rendez-vous là avec une choupette en moins de 5 minutes. Moi? Profession? Dragueur professionnel. Oui. C'est comme ça que je vis. Hein. C'est femme qui a payé moi tout ça, mani. Oui. Vous savez, pour être dragueur professionnel, il faut avoir de la classe. Toujours propre. Toujours sapé. Souliers vernis. Costume en din. Cravate en silicone. Et avec tout cela, une démarche. C'est pas marcher à la vagabond. Hein. Ah non, pas du tout. C'est pas marcher à la rasta. Ah non, mais non. Mais c'est marcher à la... Moi. Mais, le plus important, c'est le verbe, la parole. Ah oui, faut donc se parler bon, femme. C'est pas qu'on détient nègre qui passe à parler de mots français collés par enfant. Madame, voudras-tu manger ça aujourd'hui avec moi? Zéro. Moi, quand je croise une fille qui me plaît, j'avance vers elle et je lui susurre. S'il m'est permis, s'il vous plaît, mademoiselle, du haut de ma bassesse et du bas de ma détresse, aussitôt plutôt que tantôt, de croiser deux mots avec vous dans l'instant de ce moment, vous saurez l'infinité sans infirmité de mon amour intrépide pour votre personne. Et puis, faut pas arrêter mon à respirer. Femme surprise. Femme adami. Je poursuis. Sous le chapiteau de ma toile acrobate aux doigts fins, vous descendez silencieuse sous le fil de mes rêves. Mon ne souris pas, moi. M'en va à la Dieu. Viens vivre dans mon ombre pour que je meure dans ta lumière. Monsieur, lève-moi mon os. Mon le peut-être lui. Abandonnez mon mental là, ma carte chez mon. Il y a deux aiguilles dans l'horloge de mon cœur. La grande quand tu es là, la petite pour ton absence. Et si seulement tu doutes de ma sincérité, comme saint Thomas, glisse tes doigts dans les trous de mes mots et tu me croiras. La bonne émoulosse. Moulosse a blaillé encore. Ma grande passe la mémoire, oui. Eh bien, allons-y pour la leçon des choses. Je ne peux pas parler moins de vice. Ouais, mon cas dit c'est vice mon. Qui vice ça? En service de la société, il paraît qu'il y a 32% de femmes insatisfaites dans ce pays. Mais je ne peux pas être partout à la fois. Allez, chercher. Et puis, il a crié ça, vice. Moi, je n'ai crié ça, vertu. Parce que pour moi, vice et vertu, c'est même bête, même prêt. Bon, je vais vous donner une explication philosophique. Un jour, vice et vertu, tu es assis à un bar, caboué. Il y en a caboué, quoi.
1: Verse-moi boire.
0: Demande à vertu. Et vice, versa. Intellectuel, hein? Ça aussi, c'est important, lors de l'effet dragueur professionnel, le savoir. Mais oui, et puis, il y a des bougues, ils ont merdé, ils ont complexé, ils ont violé, ils ont performé. Moi, mon trip à moi, c'est la séduction. Vous connaissez la différence entre la séduction et le viol? Connaissez-vous la différence entre la séduction et le viol? Eh bien c'est... Et bien c'est la patience. La patience. Ouais. La patience. Et l'homme, quelle heure as-tu là, s'il te plaît? Ah bon? Allô? Allô, oui? Oui, c'est moi. Oui, c'est toi, oui, je sais bien. Oui, quoi? Oui, je suis là. Oui, je suis sur la place là. Ah oui, le son, il est très agréable. La température splendide. Quoi? Qu'est-ce que tu dis là? Ah oui, excuse-moi, mais au fait, que me vaut ce retard? Ou cette absence, quoi? Ah oui, quoi? Qu'est-ce que tu dis là? Hein? Ah, tu ne vois pas venir? Ah bon? Tu ne vas pas venir. Et puis savoir pourquoi? Quoi? Ça ne t'intéresse plus de sentir avec moi. Tu rigoles. Quoi? C'est bien ça que. C'est bien ça que j'ai entendu. Ça ne t'intéresse plus de sortir avec moi. Moi. Bah, mon nouveau bagage femme là. Mon nouveau ça. Pas mettez-moi la fête dans les mouvements, mon Dieu. Pas de ça, ils ont un. Mon nouveau ça. Fais mettre jaloux, c'est mon gars par les bras. Mon nouveau ça. Eh ben ouais. Pas où tu as les dos, pas les scènes. Fais-moi au bar, ma fille. Mon gars, bah ouais, mon Dieu, mon gars, bah ouais. Mon nouveau ça. Tout le monde, j'ai ouais, mon les places là, ma fille. N'est-ce que l'on des scènes. C'est pas la peine de parler, moi dis maman. C'est pas, pas la peine de parler, moi dis papa. Moi, c'est pas ni maman, ni papa. Quand ils se font blague, ils battent ma fille parce que ma fille. Gardez-moi, dis-moi. Moi, je prends un morceau de bâton. Moi, je monte une oreille. Moi, je bats maman au bâton. Moi, je bats papa au bâton. Et puis, moi, je suis même bâton, tu vois. Mon Dieu, Rosa, je vais descendre dans la ville, pas bien tout payer. Je vais lâcher un champ de glisse. Mon Dieu, je vais lâcher un champ de glisse. Mon Dieu, je vais remonter. Où est-ce que tu es? Mon Dieu, où est-ce que tu es? C'est des bons mots. Au début, Des jolis, jolis mots. Au milieu. Et puis, des quoi boire.

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Hé, Philo. Ou qu'a changé le nom à tes gros? Qui ça, maman, nous t'a dit?

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Ils vont durer, où est-ce loin là? 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
1: Quand Dieu a créé, il a d'abord créé les sages, les humains et les cons. Il a pris les sages qu'il a mélangés parmi les sages parmi les humains et les sages parmi les cons. Il a ensuite pris les humains qu'il a mélangés parmi les sages, les humains parmi les humains et les humains parmi les cons. Il a enfin pris les cons qu'il a mélangés parmi les sages, les cons parmi les humains et les cons parmi les cons. Et c'est quand les cons se retrouvent parmi les cons et qu'il leur revient la décision de décider que c'est la catastrophe. À l'époque, quand il y avait deux ou trois cons dans un village, on les extirpait du village pour les confier à un sage afin de s'occuper de leur rééducation. C'est après qu'on les remettait dans la société. Mais aujourd'hui, s'il fallait sortir tous les cons, certaines villes et certains villages se verraient vidés de toutes leurs substances humaines sans qu'on ait réussi à vider tous les cons. Et un con, c'est un con. Il ne reconnaît jamais qu'il est con. Pour lui, c'est l'autre qui est toujours con. C'est son voisin qui est con. Lui, non. Il est tel une bête qui refuse de se reconnaître bête, mais qui ne cesse de paître dans la prairie de la bêtise. Heureusement qu'on le reconnaît toujours à sa tête, parce qu'il a toujours la tête d'un con. Il ne change jamais de tête. Si vous allez quelque part et que vous entendez les gens crier « Oh, le con, il est encore parmi nous. » Il va nous pourrir la journée. Si vous faites le tour de tout le monde pour repérer ce con en vain, ce n'est pas la peine d'aller le chercher plus loin. C'est pas qu'il n'y a plus de cons cette année que les années dernières, mais c'est parce que les cons de l'année prochaine sont déjà parmi nous.

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0: J'aimerais bien qu'il commence maintenant, par exemple.
1: Honneur!
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1: Y allez, on va y là! 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
1: Vous allez entendre un groupe de jeunes Martiniquais qui m'ont demandé de les présenter, parce que je les connais depuis quelques années et que j'éprouve beaucoup d'amitié pour eux. William Blaise, tu es originaire de la Joupa-Bouillon. C'est toi qui as composé ou adapté une partie des chants que nous allons entendre. Je ne suis pas habitué à ce genre de musique. Je connais surtout la musique classique. Mais j'apprécie ce que tu fais et je trouve que tu as du talent et de l'inspiration. Fabrice et Franck François, vous êtes frères, originaires du Marigot. J'ai constaté que vous avez beaucoup de foi et j'aime vous voir et vous entendre chanter car c'est votre foi que vous exprimez à travers vos chants. Quant à toi, Jean-Philippe Limier, tu es originaire de Basse-Pointe. C'est toi que je connais depuis plus longtemps, car je t'ai fait le catéchisme quand tu étais tout enfant. J'apprécie ta discrétion, ton ouverture aux autres. Toi aussi, tu exprimes admirablement la foi à travers tes chants. En Martinique, les jeunes aiment chanter. C'est ainsi qu'ils expriment leurs sentiments, bons ou mauvais. Mais tout Martiniquais a aussi le sens de Dieu, même si, extérieurement, il donne l'impression de s'en passer. C'est par le chant aussi que bon nombre de jeunes expriment ce sens de Dieu, notamment dans les diverses chorales liturgiques. Je souhaite que ce CD, composé et chanté dans la foi, éveille en vous tous, et surtout en vous, jeunes auditeurs, le sentiment de la présence et de l'amour du Seigneur.

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0: les 15 heures.
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je suis venu vous dire que je suis guéri. Ouais. Je suis guéri. En fait, vous avez remarqué quand même. Oui, parce qu'avant, quand je venais sur scène, quand je marchais dans la rue, en fait partout, je pleurais. Ben oui, parce qu'un homme toujours te laissait moi. À chaque fois que je prenais un homme, donc je pleurais tout le temps. L'épisode témoin, vous êtes... Et c'est pas bon pour le visage. Non, mais là, ça y est, je suis guéri. Ouais, je suis guéri, j'ai trouvé l'antidote. J'ai trouvé le médicament. Ah ouais, ça fait pleurer, etc. C'est fini, ça. Ouais. Ah ouais, je m'en bats les ovaires maintenant des hommes. Ouais. Ouais, ouais, ouais. Non, mais parce que, attendez. J'ai connu des hommes quand même. Faut pas exagérer. Des fois, c'est non, mon gars malmené, ouais. Et les femmes? Oh. Non, mais c'est carrément de la maltraitance, des fois, hein. Parce que j'ai connu un homme jeune, très jeune. Enfin, pourquoi jeune? Parce que il y avait une vieille dame que je fréquentais à Capesterre-Belle même, et qui tout le temps me voyait en pleurs, tout ça, machin, tout ça, qui m'a dit, regarde ma fille, prends un jeune. Mais il ne faut pas être jeune à demi, hein. Eh, vous avez rencontré la dame aussi, vous, hein? Comme ça, ouais. Mais tu sais, un jeune, quoi. Parce que bon, les jeunes, ils ont beaucoup de vitamines, tu sais. Bon, c'était surtout pour les arthroses et tout ça, hein, le conseil. Parce qu'il y a une vitamine C, L, B. Ah oui, des vitamines rares. Parce que vitamine C, coucher. Vitamine L, lever. Vitamine B, baisser. Alors, je te dis pas, tu prends un jeune, et puis, coucher, lever, baisser, coucher, lever, baisser. Ma fille, toute arthrose qui a disparu. Ah, ça avait bien marché pour moi, hein. Mais un jour, j'étais obligé de le quitter. Non, non, je l'ai quitté, hein. Parce que, le gars m'avait déjà donné. Alors, j'avais pris des vitamines le matin. Qu'est-ce qu'il y a? J'ai pris des vitamines le matin. J'ai pris les vitamines le midi, ma chérie, tu connais. Et puis le soir, quand même, mamie Panis souffre encore. Donc, quand il est venu me machin, tchinkelec, j'ai dit, hey, oh, oh, oh, oh. Mais je suis mamie quand même, hein. Faut pas exagérer, hein. Tu sais que le gars était vexé. Le gars était vexé. Le gars m'a parlé mal, mon Dieu, mais. Non, mais c'était dégueulasse, hein. Il m'a parlé jeune, quoi. Non, je t'assure. Le gars me dit, hé, hey, ouais, hey, sister. Ça gagne là. Ouais, même pas. M'a pas ni time, moi. M'a pas ni time. Je ne peux pas checker la position. Ou quoi, pas mon drapeau white. Et puis. Je dis, mon Dieu. Le gars me parle comme ça. J'ai dit, ah non. Ici, chez moi, n'a mis à case. Il m'a dit, hey man. Écoutez bien ça, ma radio. Ou ici à pour rhumatise, ou pas ici à pour gorger, ok? Alors si tu n'as rien à dire, gamme over. Ah ouais? Ah moi je l'ai congédié. Et quand il m'a vu très sérieuse comme ça, il a dit, mais si ça va pas en blague, il m'a dit non, moi pas cap en blague. Et fais-moi voir tes talons. Mon Dieu, j'étais fière de moi, hein? Bon, quand il est parti, j'ai pleuré un petit peu, puisque on est habitué. Et puis, non. Mais après,
guéri ma fille, guéri complètement. Mais vrai, c'est vrai, ça fait du bien quand on est guéri. Surtout quand tu trouves le remède. Non, je vous assure, non. Je sais pas, vous pleurez toujours, les dames. Enfin, il y en a plein là qui souffrent, je sais. Mais il faut trouver le remède. Ah, je l'ai trouvé, hein, mon Dieu. Tanyo, Tanyo. Yo ka souffert. Non, maintenant c'est vive la liberté. Je ris, voilà, tout va bien. Ouais, je l'ai trouvé. Vous êtes les, hein? Vous êtes les remèdes là, hein? Pas votre. Mon Dieu, ni on ka souffert, ni mais oui! Ah, mon Dieu, je te comprends, ma chérie. Au fait, je remercie, je profite pour remercier quand même ma copine. Mais la lumière, non, c'est quoi la lumière, non? Ah, tu sais, je remercie quand même ma copine parce que c'est grâce à toi, vraiment copine, tu sais, en blanc là, avec la robe. Pas fait considérer ou pas, ouais, c'est pas moi qui a parlé. Qu'est-ce qui t'arrive? Gertrude? Mais alors? Mais bien sûr, ou même. Mais enfin, c'est pas parce qu'il y a une immune, préfère me voler en l'air là, hein. Mais j'ai retrouvé des machins parce qu'on y a les ventailles, bouche comme moi, pas connaître moins. Oui, ben, enfin, je profite pour te remercier en public, Gertrude, parce que le conseil que tu m'as donné, chérie, ça, ah oui, ça marche, vraiment. Non, on applaudit Gertrude, parce que vraiment. Et Gertrude, honte. Non, mais enfin, je peux raconter, oui. En fait, un jour, je marchais dans les rues, et puis bon, évidemment, il y en a là, j'ai moins. Et quand je suis comme ça, déprimée, etc. et tout, tu sais, je pleure, quoi. J'arrête pas de pleurer, je pleurais, malaria, m'a ramaché. Et Gertrude était dans le coin de la rue, tu sais, là-bas, à côté de la dame, chose là. Oui, et puis il était capalé, puis Monsieur Boiscal. Mais Monsieur Boiscal même, pensait que je chantais. Enfin, je vous explique pourquoi. Parce que quand je suis chez moi, quand tu es chez toi, tu pleures. Tu te lâches, tu pleures. Ou quoi, pleurer en mode case, tu pleures. Il n'y a personne, tu te lâches. Personne pas qu'à. Tu pleures. Mais quand tu es dans la rue, quand même, un peu de tenue. Ou pas en arrière, pourquoi pleurer en mode case? Non, non, non. Tu es dans la rue, tu pleures avec classe. Donc je marchais, tu sais, marcher, puis me rappellerai plus classe. C'est pour ça que M. Boiscal pensait que je chantais. Mais Gertrude, qui me connaît bien, Gertrude me voit en détresse. Elle vient vers moi. Elle me dit, mon frère, qu'est-ce que tu as, Zagrinette? Pourquoi tu pleures? Il est parti. Elle me dit, mais non, calme-toi. Il part, comment il est parti? Mais attends, ça fait à peine 2 mois. Parce que tu as un gros cœur après. Elle me dit, non, non, quand même, à chaque fois comme ça, un homme te laisse quoi? Et pourtant, je ne comprends pas, tu n'es pas comme moi. Parce que j'ai toutes les autres kawela. Il part molle, hein? Non, non, je vous dis ça, il y a bien un blanc pour faire mon gros ça. Mais il part molle. Gertrude me dit, écoute, il y a quand même une solution, une bonne solution. Tu vois, le prochain gars qui vient, qui t'approche, qui te... Tiens, câlin, fais le chier. Je dis, mais non, non, non, non, je ne peux pas faire ça, non. Non, non, mais non, Gertrude, je ne peux pas le faire chier. Je vais le faire chier, et puis, il a laissé moi encore, tout ça. Non, je te dis, crois-moi. Attends, c'est bien connu, les hommes. Plus tu les fais chier, puis ils sont à tes pieds. On connaît ça. Je dis, tu crois? Non, mais quand même, ça me fait peur parce que, tu vois, la dernière fois, j'étais tellement mal parce que
Après ça recommence et puis mon cas là toujours dans la même rengaine et puis mon devant la porte là qu'à chanter.

0: Et je chante ça toute la journée parce que je suis mal, ça, tu comprends? Et elle, tu la connais. Écoute-moi, tu te refais à Grenette et écoute mon conseil, c'est le dernier changement qu'abao. Mon chien, tu le fais chier. Elle est partie, elle m'a laissé dans la rue comme ça. Alors moi, évidemment, quand elle est partie, j'ai dit quand même, faut ranger quoi un peu. On te donne un conseil, c'est de le prendre. Moi, aller à dans premier pharmacie, moi, je m'entraîne, moi, dit bonjour, messieurs, dames. Donnez-moi deux boîtes de laxatifs, s'il vous plaît. Pour adultes. Et puis, je me suis remis sur le marché. Tous les samedis, boîte de nuit, same système, tout le temps qu'il y a dans moi, habillé belle, hein, comme ça, tu vois. Belle, bellement, là, sexy. Évidemment, ça n'a pas raté. J'en ai accroché un. Et puis, je vais l'emmener à la maison, bien évidemment. Bon, chemin faisant, ça t'est calé, nous dit, bon, ben, nous allons faire des jours ensemble. À peine, parce que les hommes sont comme ça. Hein? Depuis qu'ils ont planté pied, ils ont côté, et puis ils ont sorti racine qui a poussé. Tu connais ça, chérie? Il aura commencé, tu vas où? C'est quoi ça? Qu'est-ce que tu au début? C'est peut-être. Ah, mais chérie, à peine. À quoi, quoi, doudou? À tout, non. Après, c'est. Un tel? Ou pas ton manteau? Le truc. J'ai dit, ah, ça commence, ok. M'a dit, ok, c'est moi qui fais à manger. Le matin, très tôt, je fais son petit café. Laxatif en tout. Ton petit café. Le midi. Laxatif en tout. Le soir, il aime bien les soupes. Laxatif. Ma fille, Gertrude, ah, mon Dieu, c'est pour ça que ton homme est toujours chez toi. Bouga caca, bouga caca, bouga baka arrêté caca, et bouga baka comprendre pour qui c'est caca comme ça, mon Dieu, le gars fait caca. Enfin, il y a caca, bon matin, à midi, au soir et l'après-midi, parce que de temps en temps, les après-midi, comme il aime bien les glaces sorbet, tout ça, laxatif en tchouille. Le gars fait caca tellement, qu'il ne bouge pas même pas sortir du salon, puis aller devant la porte, là, regarder les gens qui passent. Alors, il commence à me dire, non, mais je dis, mais tu viens pas? Oh, ben, on va voir Gertrude chez elle. Non, non, allez, ma parole. Il peut pas, parce que depuis il marchait, c'est. Il caca. Depuis il bougeait, il caca. Et le gars est là, à mes pieds. Merci Gertrude, vraiment, merci. Dernièrement, je suis sortie, tu as remarqué comment je suis libre et tout ça. Je suis sortie, je suis allée à la soirée. Tu vois, il y a une soirée là-bas, à la plage, je sais pas quoi là. Ouais, moi là, dans la soirée, puis je rentre un petit peu tard, tout ça. Il y a 6 secondes, ça donne. Et puis, comment paraît mon gars, Jelly qui a fait 3 cm comme ça, tu sais. Je dis, ouh, moi j'ai enlevé Jelly comme ça, puis je fais ça. Et puis, je vais. Elle me fait, après, ils ont rentré. Je dis, mais qu'est-ce qu'il y a? Mais calme-toi. Non, mais... Ok. Pas même relé, mais pas relé encore. Mon Dieu, Gertrude, vraiment. Non, mais faites le chier, je vous assure. Non, mais qu'il arrêtera de vous faire chier. Non, mais c'est radical, putain. Ouais, il y a des hommes là. Mettez les miens, mon gars, d'où. Alors, lui, là, tu sais, ça fait un moment, il est comme ça. Il a mis la main, il a dit, ça, femme, qu'a dit là, monsieur. Ça, femme, qui conseille, femme, qu'a dit? C'est ton mari? Enfin, c'est ton. Moi, je m'en fous, mari. C'est ton monsieur? C'est ton monsieur? Ou bien, ton, ça m'a dit? Hein? Bah, il te fait pas chier. Gaïo. Il te fait chier ou il te fait pas chier? Il te fait chier? Il paie tellement. Il te fait pas chier. Pourquoi il dit comme ça? Il ne peut pas répondre. Ma fille, regarde, tu fais ça discrètement. Il baille ça. C'est au café, baille. Il va boire café, il va boire thé. Mais ça fait rien, en sucrète. En devant sucrète. On va foutre laxatif en chouille. Laxatif, caca tellement. D'ailleurs, ça va faire du bien. Ça va bien. Si on dit en bagage, je vous prie, tu la fermes. OK? Voilà. Non, mais c'est vrai, il y a les hommes sans là. Ça a aussi d'être qu'à dire. Ça, franchement, qu'à dire là, mon Dieu. Ou quoi ces conseils pour bailler ce truc-là? Ça vous dit, hein? Mais non, mais on t'entend pas. Parle, tu m'entends là? Vous entendez ça, il dit là? Eh ben, parlez! Ouais.
1: En tout, il pas bon.
0: Il pas bon, ça qui pas bon. Ou bon?
1: Vous veux goûter?
0: Gars, tu sais que quand ils sont comme ça, bon, alors ben, on va s'occuper de toi là, tout de suite. Tu sais, quand ils sont comme ça, y'a qu'à crier ça grand vent et puis petit coup de bâton comme ça. Ça. Quand tu vois un homme bien là, quoi, quand tu bénis, là. Là où installer, là où installer pour dire, pourquoi il fait un bon repas, tu sais, un truc comme ça. Un sushi, ça pas ni sel en rien, non, grand vent. Tu vois lui à côté, il est là tranquille, tu vois, il est tranquille là, il est plus dangereux que toi. Mais maintenant, on vient là comme ça, là. Simon dit, allez, on y va, ça va faire. Non, nous allons aller là, moi, c'est tout de suite, moi, lâchez coupé. Non, faut pas payer le yoron ça. Hein? Nada, nada. C'est rien qui moun pour ça t'énerve l'estomac du bas, ces gens-là. Ou fin, ben c'est tu. Et puis on béné rouge, on t'a tout. Noël, c'est pas maintenant, merde. Oh!
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1: 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Allez.
2: Et Simon.
1: Eh, Léon. 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Oh, partez là, oh.
2: Non,
1: va t'es
2: là? Ah, bah t'es là. Ah, encore été?
1: Ouais, j'ai passé côté là.
2: Hein?
1: J'ai passé côté Nevers.
2: Ah.
1: On va t'es là.
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1: Bah,
2: hein? 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
1: Où arrivez-tu, Pointe-à-Au?
0: Ouais.
1: J'ai une
0: heure. Ouais, j'ai une heure.
1: Ouais, où t'es la pointe?
0: Ouais, on t'es la pointe.
1: T'as fait commission?
0: Ouais, on t'a fait commission.
1: T'es la pointe?
0: Ouais, t'es la pointe.
1: Et pourquoi pas ton petit bien à Bougao alors?
0: Ah hein? Bon? Même quand il a pointé, tu ramènes bien à mon.
1: Vous savez, c'est à midi, nous allons manger. Vous prenez un bon retard?
0: Restaurant là, fermé.
1: Et quand tu es donc?
0: Rien.
1: Eh non, qui j'en pas du taillant alors? Vous savez bien, c'est à midi, nous allons manger. Vous pas du taillant, vous savez bien, vous connaissez ta cabine, prenez un manger. Le
0: restaurant là, fermé.
1: Ah, mon cher, quand il va faire un petit temps là.
2: Pas de couvert en arrière.
0: En tout cas, les couverts qu'on a rien, moi, hein?
1: Oh! Ah ben, puis après encore? Ah non, mais non, mais non, mais non. Puis après, où? 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J'ai de là, c'est fille à pain, hein, non, ça? Ah, ah, ah, ah, ah. 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
3: Il est 18h.

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Un grand combo, Julia, est suivi de Tropical Tribute, Let It Be, et encore El Grand Combo. Il fait que c'est dans les mêmes, c'est déjà la capacité comme ça.

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1: Mesdames et messieurs, nous avons avec nous ici à Lyon, sur Radio Madiana, number one, Dédé Saint-Pry. Dédé Saint-Pry, bonjour, comment ça va?
2: Ah ben, bel bonjour tout le monde, bel bonjour Radio Madiana, bel bonjour les peuples, bon la Ratchébé, merci en pile.
1: Vous la Ratchébé. Alors, Dédé Saint-Pry, on va venir au début, hein. Donc comment avez-vous découvert la musique traditionnelle martiniquaise?
2: La musique traditionnelle martiniquaise, je pense que je suis né avec déjà un cerveau musical qui m'a permis d'aller vers tout ce qui est musique. Donc découvrir la musique traditionnelle, c'est le cheval bois dans le manège, c'est aussi la haute taille, les quadrilles, tout ça, au François, la fête patronale, ou bien du bourg, ou bien dans les campagnes comme Chopot, Monero, Periola, etc. Et tout ce qui était Dami et la Dja, tout ça, c'était plus dans la cour de l'école des filles du François. Mon tété maman et mon papa tépé entré. Mon papa tété famille qui était là dans la Dja. Donc ce que je faisais le mur. Mon tété serré, mon jambé mur là. Et je me cachais dans un coin. Donc il n'y a que moi qui savais que j'étais là. Personne ne savait que j'étais là. Et j'observais pendant tout le temps. Le Latia, donc il y avait un ring comme pour les boxeurs, et les gars, les combattants, ils étaient tous en caleçon, et aussi il y avait un arbitre. Et puis sous le préau de l'école, c'était Sebi, Grande, Bacara, Domino, et puis la lampe à pétrole là avec le petit lampion, on va savoir. Voilà, donc c'est. Répétez.
1: Sebi.
2: C'est ça, c'est ça. Et donc. Répétez le mot.
3: Sebi, c'est Grande.
1: Grande.
2: Oui, Sebi, c'est Grande, mais il y a un homme qui a pris Sebi tout.
1: Oui, voilà.
3: Ah, oui, Sebi, c'est Sebi. Sebi, Annie Sebi, et puis Flambeau.
1: Flambeau, oui.
2: Oui, oui, tout à fait.
3: Sebi, c'est du bouteille, à Flambeau, c'est du bambou.
2: Tout à fait, moi.
1: C'est ça. Influencé. Alors, quels souvenirs d'enfance ont le plus influencé ton parcours musical?
2: On peut parler d'un souvenir d'enfance qui a influencé mon parcours, c'est le cheval bois en lui-même. À savoir que quand on m'envoyait à la messe le dimanche pendant les fêtes patronales du François, il y avait le manège qui était à côté de l'église, mais qui ne pouvait pas tourner pendant la messe. Et donc moi je me mettais, on me donnait une carte, il y avait quatre catéchistes là, une carte qu'il fallait remettre à l'entrée de l'église. Et puis je ressortais tout de suite sans aller à la messe, et j'attendais que la messe se termine pour être le premier à entrer dans le manège en tant que pousseur, parce que le pousseur ne paye pas.
1: Il est déjà payé en fait.
2: Non, le pousseur ne paye pas, t'as dit que voilà, ou quoi pousser. Puis par contre, ce que tu peux faire en tant que pousseur, c'est demander des faveurs au propriétaire. Donc quoi faire famille ou entre poids, et quoi faire des bouts. Voilà.
1: Et puis, vous pouvez faire deux ou trois tours de manège pour rien aussi.
2: Ah, mais au cas où, c'est obligé de tourner les pignes. Donc, ces souvenirs, c'est quoi? Pousser, c'était pas le but pour moi. Le but, c'était un moyen d'arriver à l'instrument, d'arriver au tibois, d'arriver au tambour des bondas. Et donc.
1: Tu
2: as fait un raccourci. Non, il faut pousser avant. Pour déjà, on partait plus garder grand monde en mitanzier. Donc, il m'a dit, monsieur, le tambour a prêté, ça a été difficile. Donc, en tout cas, c'est mettre le cheval bois. En tout cas, dit, bon, dis-moi, prêtez-moi le tambour, ou bien prêtez-moi un petit bois, pour on peut faire un coup, quoi. Et c'est comme ça qu'il met le cheval bois, t'es comme dit l'autre là. Et donc, il y a un monsieur qui a crié, monsieur Bobby, c'est le gars du tambour cheval bois, red. En Jean Vauclin. Et monsieur, les baguettes là, baguettes et tambour de Bonda, il y a César dans l'autre, puis café, moi, en basique, moi, café, moi, pendant ma gage, oui. Les belles, elle a fini, moi, il met monsieur, des baguettes là. Sans ça, monsieur Gadi, élève-moi.
1: Il est fier.
2: Oui, mais c'est pas les gars, moi, mais c'est ma point d'épisode, moi. Mais pour. Moi, je peux comprendre que c'est lui qui apprend, moi. Élève-moi. Non, on est pour tout qu'à présent, nous ni des ateliers cheval bois, ni des masterclass cheval bois, ni à combeller comme tout ça. Et c'est moi qui considère que c'est des forcenés, c'est-à-dire que pas tenir monde qui aider moi à chercher ça ça m'a tout à trouver là pas tenir monde qui pousser moi en laisse ça m'a venir c'est parce que moi t'ai aimé ça et puis c'est m'a cherché et puis ça puis belle là c'est que c'est pas là où DJ c'est pas tes monde là où DJ c'est parce que monde quartier populaire c'est beaucoup qui t'a coupé comme pour travailler l'usine pour chercher ici pour qui travailler la boulangerie de Dubaï travailler manuel c'est monde le bas peuple enfin le peuple pour moi c'est le vrai peuple là, là parce que c'est pas tout le monde qui était grand là je vois le voir les 2000 là qui paraît enfin pas obligé mais là tellement de tout voilà. Qui pas jamais entré dans le cheval bois parce que pour le cheval bois c'est bah viens comment on voit dans le cheval bois bref mais moi toujours été à côté c'est mon tas parce que pour moi première école moi c'est cheval bois c'est l'école là tout c'est là mon tenez monsieur Atala tenez monsieur Sénat tenez monsieur donc la folle qui était Jean Diamant après il venait habiter trois îles Rose Rosette, mais c'est Rose Rosette aussi qui était ici à Dan Ishu et dit qu'est-ce qu'il a joué. Et puis Tiasson, enfin bon, je suis devant moi là, parce que je ne vais pas aller bon là. C'est là, monsieur, qui sait. C'est qui c'est il a eu Castagne, il a fait clave là. Toc, toc, toc, toc, toc, il tient un gomme. Non, mais ça, c'est pour moi, c'est pas tant en scène, mais en même temps, c'est en scène parce que tout à l'entour, malège là. C'était un public qui t'a regardé.
1: C'était vivant.
2: C'était un public qui même si c'était des gens qui étaient dans les chevaux là, dans les loutours, c'est bien en bois, en coq, des fois en coq, des fois sans poisson, des fois sans loto, des fois sans cheval. Mais alors tout ça, c'était le monde qui t'a regardé. Donc, c'était un genre de tribune, quoi, considéré là ou là, où ça, le monde qui t'a regardé. C'est ce suivant.
1: Oui, tout à fait.
2: Et donc, pour moi, c'est. Moi, je ne peux pas. Pas, moi, je ne peux pas faire tout ça, mon frère, si je ne peux pas remercier ces gens-là. Qui m'a une chance là, de peut-être prendre confiance en dire moi. Parce que pour tester quoi, on ne peut pas monter là et puis dire que je monter là. Non, il faut qu'on mérite ça. Peut-être ni mon qui était même ah oui monsieur la folle justement il y a en Richely
1: la folle c'est pas le folle
2: c'est non la folle la folle il habite à Nantes c'est maman et Martinique hein. Oui. Et Henri mon quoi Aunerin ça fait Aunerin c'est ça fait bon, c'est famille monsieur la folle et donc et monsieur Kadi m'a dit ça moi t'es tellement jaloux hein m'a regardé pour ça. Il dit, mais si les pâtes, si forme moi qui t'ai mis cheval bois, c'est nous qui t'ai mis cheval bois, et puis c'est vous qui voyez la montée. Et vous partez de plus famille là-dedans. Il m'a dit, non, peut-être que c'était destin moi aussi, c'est pas.
1: Oui.
2: Mais il dit, moi ça parle de longtemps. Il dit, mais oui, mais. C'est pas jalousie, mais. Quand il casse, ben, là-dedans, là, mais nous là.
1: Le
2: passage était en Valais.
1: Voilà,
3: ouais. Nous, on parle de ce pouvoir, on peut pas nous. Ça dit pas tant, ouais.
1: Donc, pas du pouvoir, oui.
3: C'est bon Dieu qui a beau, ça pas d'autres monde, non. C'est bon Dieu seulement qui a beau ça. Alors, vous prenez un million, et puis c'est on est mal pied. Mais c'est pas une pièce maladie, et puis une santé de fer, on va dire patate, ça vaut mieux d'une santé de fer, et tout.
1: Bien, monsieur Dano. Sinon, Dédé, pourquoi avoir choisi de consacrer ta vie à la musique traditionnelle? Parce que, je dis la vie, hein.
2: C'est exactement ça, sans choix. Parce que à un certain moment, je ne vais pas entrer dans les détails, mais on va rester à la surface, les gens vont comprendre. J'ai eu des signes très concrets, très. Voilà, des signes comme quoi la musique avait un rôle à jouer sur mon équilibre. J'ai eu c'était palpable, quoi. J'ai senti que c'est musique à garder aussi. C'est, voilà, un exemple, hein, pour vous comprendre.
1: Oui.
2: À un certain moment, bon, peut-être moi passé en bas de l'eau, en manière, sous-marin, et puis, mais c'était un combat mystique, hein, c'est pas moi seulement. Parce qu'il y a des forces qui. Le monde t'a tiré. En dedans, cheval bois, il y a des mauvais vivants aussi, cheval bois, pas dans la neige là, mais dans la musique cheval bois.
3: Musique là.
2: Moderne, pas c'est ancien, pas trop mal. Mais Adam moderne, non. Adam, c'est, ouais. Et il y en a Adam qui tire les moyens de telle sorte que, en certain moment, je vais monter les scènes, je vais chanter. Pas une pièce problème. Je vais chanter toute balle à part, je vais craser. Je vais mettre un bel coup ici à l'air. Je vais mettre un bel coup ici à 84-85.
1: Je vais changer.
2: Eh bien, c'était à l'époque. Eh bien, je vais craser tout partout. Moi, je vais de cette soule en France, et à Paris, à toi aussi. Nous jouer, bref, gros dossier, la défense, gros dossier. Ah, les mecs ont arrêté de chanter, les mecs ont sorti dans le podium là. Moi, je ne sais pas qui est au côté marié, je ne sais pas qui est au marié, il faut que je vive pour un roman. Et c'est vraiment ouais, ça. La bande La Soso, Mayou Luc, Carole Alexis. C'est femme là, c'est femme là.
1: Ah, ouais.
2: Ouais, c'est femme là. Il voit ça. Il essaie de me dire, Dédé, joue. Et puis moi là, ma dans le bus là, ouais. Je vais taper dans le bus là. Allez, fauteuil là. Non, mais il te comprend, parce que c'est une question là, moi, là. Il te comprend qui voit la musique là, en l'esprit moins.
1: D'accord.
2: Et chaque élément qui a joué, mais laisse-moi te virer normal. Ça veut dire que laisse-moi te gourmer et puis en bagaille. Musical, tu as gourmé et puis en bagaille. Il m'a dit musique là. Comme si vous avez fait mon work clé, je vais dire tout le bagaille. Bao.
1: D'accord. Donc, ça a venu à la question que vous posez tout à l'heure.
2: C'est ça, mon doula.
1: Voilà. Ouais. C'est impeccable.
2: Formidable. Oui, c'est le signe. Tu as dit qu'on croit que.
1: Ouais.
2: Même les animaux qui a fait. Qui peut dire quoi, yo. Parce que pour moi, c'est un dieu horizon qui est là, parce que la musique a parti là, bon, partie moi-même. Ça veut dire que moi qui a fait partie de la musique là, ou qui a fait partie de moi. Donc, nous pas niveau là, dieu encore.
1: Enfin, pour continuer, Dédé, donc, qui ont été tes principaux maîtres ou inspirations, en fait?
2: Alors, ça va dépendre au niveau inspiration. Qui met et dans qui sens. Bon, si nous commençons pour, par exemple, tambour. Donc, avant tambour, alors, ou qu'arrivant les Fefe Maolani, ou qu'arrivant les Gégé Galfete, ou qu'arrivant les. C'est non, je m'en oublie. Il était arrivé depuis les balles Martinique, je m'en oublie. Bref. Après, on y va, vague-valier, au niveau chant. Et donc. Au niveau chant, vous tenez Thiemile, vous tenez.
3: Pardon, Tiaoul.
2: Oui, Tiaoul, obligé parce que.
3: C'est le patron.
2: Pour qui parce que. Il a vraiment changé de vélo au niveau tambour. C'est-à-dire que le Tiaoul qui a improvisé, il n'a pas réagi à aller au même côté. Il a allé à l'autre côté différent, mais tout dans le même quartier. Il a fait un petit couloir, il a fait une fenêtre là. Quand il faut faire un point l'autre, il a fait. Voilà, c'est quand le vélo a eu un tambour. Le vélo ne peut pas répéter quoi, qu'on photocopie. Non, le vélo, c'est une histoire qu'il a raconté. Et puis ben, là, ça pique, allez, pique, allez, pique, allez, pique, allez, maintenant des côtés. Et donc là, nous, on les chantait. Mais pas oublier que moi-même, ça qui fait moi plus en tant que fierté antillaise, fierté afro-caribéen, c'est la Radio Guadeloupe, c'est pas Radio Martinique. Parce que Radio Guadeloupe, c'est la montée quand on parle créole le samedi après-midi. Caso pour les peuples et pour les amis, la gazette créole de Casimir le temps. C'est ça qui était indicatif émission. Tout le samedi après-midi, c'est ça que je vais écouter. Et c'est là où on parle créole. Tu as une publicité. Et poésie en créole, c'est quand un tambour, c'est quand un. Quand on a la richesse ou bien zombie barré, c'est des bagages, mais tu comptes pas cher. Tu comptes en pile musique Guadeloupe, pas cher, même au niveau tambour, solo, tous ces solistes là, le bouquin maquet guadeloupéen, mais tu comptes ça pas cher. Donc, c'est mon cas de me dire, mais comment y est, ou c'est mon Martinique, tout le monde a eu goka, tout le monde comprend le guadeloupéen. Je me dis, mais c'est l'école que tu as fait aussi. Je ne peux pas entendre une musique dormir, belle la radio. Si l'été de la fête, je ne peux pas entendre. Mais pour dire que la musique est la radio régulièrement, ça n'est pas vrai. C'est en cas Bertrand, Madame Anjan, Jean-Sainte-Marie, Madame Alexandre Bertrand, qui était en polonaise, Madame Ta, c'était dans le journal du Cacouillé, parallèle au pluriel, ouais. Et c'est lui qui imposait TML, l'ORTF, c'est lui qui imposait la musique, la campagne à dans radio, l'ORTF de l'époque. Est-ce que vous comprenez ça? En blanc, qui a imposé la musique nous, Kainou. C'est pour nous comment nous sommes quelqu'un à l'époque. Donc, on va approcher mon cadeau, ça, mais il faut que je
1: vous dise. Faut que vous dédiez, mais posez une question. Justement, on parlait, moi, du Belay tout à l'heure. 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
2: 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Tibois sorti au Congo, Tibois sorti en Afrique. Et tout partout, il y a des nègres en esclavage, en déportation.
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2: 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Mais c'est le même rythme là. 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Mais c'est le même Belay.
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0: 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Rivez au marché ou les marchandises? 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
3: Il est 21h.

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1: Mais c'est jamais fini. On est là, et bien, à demain si Dieu veut. Nous allons vous dire merci pour vous, Méa. Et puis nous voilà avec vous après. Alors demain soir, 18h20, de salsa. Allez, viens, ciao, tout. Alors c'est chez Méa, depuis l'amour, respect, protection. Et puis Dieu, ça va. Santé. Alors, nous venons d'écouter l'interview de deuxième pays qui fait la sur Radio Madiana en direct. Bah, c'est lié à Radio Madiana, comme il dit là. Alors, chez moi,

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0: Il est 22h.
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0: Il est minuit.
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